Ensuite, elle a battu Zheng au premier tour, Mertens, Sakkari, Paris, la française, Kalinskaya et enfin Schneider pour parvenir à sa première finale en Grand Chelem. Elle est polonaise.